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1: Schrach cool, Findy. Nouveau champignon, compagnon, Entschuldigung. Salade de fruits, am 8 Minuten vor der 10. Ja, meine Damen und Herren, am 10. da gibt's Sesselrücken hier im Studio. Da mache ich nämlich den Moderationsplatz frei. Da kommt der Joel Gilgen ins Studio und er führt sie durch den Donnerstagvormittag. Am Mikrofon war Christian Salzmann. Gute Zeit und bis gleich.

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